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2: Bonjour à tous, dans l'actualité People du jour, on parle de Lou Pernot, célibataire. Très discrète, en tout cas sur Instagram, depuis quelques semaines, la fille de Jean-Pierre Pernot et de Nathalie Marquet. On a dévoilé la raison il y a quelques jours. Elle gérait le chagrin de sa rupture avec Adrien, après presque 2 ans d'idylle. Désolé, j'étais trop occupée à pleurer et à perdre du poids. Ce qu'honnêtement, je ne vous conseille pas, a expliqué la jeune femme âgée de 23 ans, qui a dû se motiver pour recommencer à poster sur le réseau. À ce qu'il paraît, ça va me faire avancer, car j'avoue que rester dans mon canapé 2 mois, ce n'est pas le pic du fun. Avis donc à tous ceux qui rêvent de conquérir le cœur de Lou Pernot. On se retrouve très vite avec d'autres Actu People.
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2: Et voici l'horoscope de ce vendredi. Nous sommes le 15 mai, nous fêtons les Denises, les Béliers. Un nouveau cap, une équipe motivée ou des méthodes innovantes, vous pourriez être à un tournant de votre carrière. Taureau, des rentrées d'argent, des avantages sont possibles. Les Gémeaux, privilégiez les relations amicales. Cancer, les résultats de vos efforts sont payants. Les Lions, c'est le bon moment pour réfléchir à la manière dont vous pourriez améliorer votre vie professionnelle. Vierge, vous ne donnerez pas la priorité à votre cœur. Balance, financièrement, vous êtes véritablement à l'aise. Les Scorpions, attention pour les natifs en couple à ne pas dépasser les bornes. Sagittaire, charmante journée en perspective. Capricorne, veillez à respecter votre budget. Les Verseaux, vous avez des envies de contact, d'échange, quitte à délaisser quelque temps votre moitié. Enfin les Poissons, vous pourriez tomber dans une petite déprime que seule une bonne sortie entre amis parviendra à effacer. Bonne journée et à demain.
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3: Bonjour à tous, dans l'actualité People du jour, on parle de Lou Pernot, célibataire. Très discrète, en tout cas sur Instagram, depuis quelques semaines, la fille de Jean-Pierre Pernot et de Nathalie Marquet. On a dévoilé la raison il y a quelques jours. Elle gérait le chagrin de sa rupture avec Adrien, après presque 2 ans d'idylle. Désolé, j'étais trop occupée à pleurer et à perdre du poids. Ce qu'honnêtement, je ne vous conseille pas, a expliqué la jeune femme âgée de 23 ans, qui a dû se motiver pour recommencer à poster sur le réseau. À ce qu'il paraît, ça va me faire avancer, car j'avoue que rester dans mon canapé 2 mois, ce n'est pas le pic du fun. Avis donc à tous ceux qui rêvent de conquérir le cœur de Lou Pernot. On se retrouve très vite avec d'autres Actu People.
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2: Et voici l'horoscope de ce vendredi, nous sommes le 15 mai, nous fêtons les Denises, les Béliers, un nouveau cap, une équipe motivée ou des méthodes innovantes, vous pourriez être à un tournant de votre carrière. Taureau, des rentrées d'argent, des avantages sont possibles. Les Gémeaux, privilégiez les relations amicales. Cancer, les résultats de vos efforts sont payants. Les Lions, c'est le bon moment pour réfléchir à la manière dont vous pourriez améliorer votre vie professionnelle. Vierge, vous ne donnerez pas la priorité à votre cœur. Balance, financièrement, vous êtes véritablement à l'aise. Les Scorpions, attention pour les natifs en couple à ne pas dépasser les bornes. Sagittaire, charmante journée en perspective. Capricorne, veillez à respecter votre budget. Les Verseaux, vous avez des envies de contact, d'échange, quitte à délaisser quelque temps votre moitié. Enfin, les Poissons, vous pourriez tomber dans une petite déprime que seule une bonne sortie entre amis parviendra à effacer. Bonne journée et à demain.
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3: Bonjour à tous, dans l'actualité People du jour, on parle de Lou Pernod, célibataire. Très discrète, en tout cas sur Instagram, depuis quelques semaines, la fille de Jean-Pierre Pernod et de Nathalie Marquet. On a dévoilé la raison il y a quelques jours. Elle gérait le chagrin de sa rupture avec Adrien, après presque 2 ans d'idylle. Désolé, j'étais trop occupée à pleurer et à perdre du poids. Ce qu'honnêtement, je ne vous conseille pas, a expliqué la jeune femme âgée de 23 ans, qui a dû se motiver pour recommencer à poster sur le réseau. À ce qu'il paraît, ça va me faire avancer, car j'avoue que rester dans mon canapé 2 mois, ce n'est pas le pic du fun. Avis donc à tous ceux qui rêvent de conquérir le cœur de Lou Pernod. On se retrouve très vite avec d'autres Actu People.
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2: Et voici l'horoscope de ce vendredi. Nous sommes le 15 mai, nous fêtons les Denises, les Béliers. Un nouveau cap, une équipe motivée ou des méthodes innovantes, vous pourriez être à un tournant de votre carrière. Taureau, des rentrées d'argent, des avantages sont possibles. Les Gémeaux, privilégiez les relations amicales. Cancer, les résultats de vos efforts sont payants. Les Lions, c'est le bon moment pour réfléchir à la manière dont vous pourriez améliorer votre vie professionnelle. Vierge, vous ne donnerez pas la priorité à votre cœur. Balance, financièrement, vous êtes véritablement à l'aise. Les Scorpions, attention pour les natifs en couple à ne pas dépasser les bornes. Sagittaire, charmante journée en perspective. Capricorne, veillez à respecter votre budget. Les Verseaux, vous avez des envies de contact, d'échange, quitte à délaisser quelque temps votre moitié. Enfin, les Poissons, vous pourriez tomber dans une petite déprime que seule une bonne sortie entre amis parviendra à effacer. Bonne journée et à demain.
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2: Bonjour, aujourd'hui 15 mai, 135e jour de l'année, nous fêtons les Denise. C'est aussi la journée internationale des familles et la journée internationale de l'objection de conscience. C'est le 15 mai 1920 que naissait Michel Audiard, décédé en juillet 1985, et en 1938, naissance de Mireille Darc, qui nous a quittés en août 2017. Joyeux anniversaire à Mike Oldfield, né le 15 mai 1953, à David Charvet, né en 1972, au footballeur Patrice Evra, né en 1981, à la chanteuse et comédienne, interprète de Libéré, Délivré, Anaïs Delva, né en 1986, au tennisman Andy Murray, né en 1987, et au footballeur Ousmane Dembélé, né le 15 mai 1997. C'est aussi le 15 mai 1982 que disparaissait Joelle Morgensen, la chanteuse du groupe Il était une fois, né en février 1953. En 2014, disparition de l'ancien Premier ministre belge Jean-Luc Dehaene, né en août 1940. Et le 15 mai 2022, disparition de Robert Cobois, qui avait représenté la Belgique à l'Eurovision en 1964 avec Près de ma rivière. Il avait 82 ans. Le 15 mai 1889, la Tour Eiffel ouvre au public. En 1960, le club de foot de Monaco gagne sa première Coupe de France face à Saint-Étienne. En 1930, un nouveau métier est né, Helen Church est la première hôtesse de l'air. En 1964, Richard Burton épouse Elizabeth Taylor au Ritz-Carlton de Montréal. En 1991, Edith Cresson est nommée Premier ministre. Elle sera la première femme nommée à ce poste en France. Enfin, le 15 mai 2024, suite à de violentes émeutes en Nouvelle-Calédonie, l'état d'urgence est décrété dans l'archipel. Le dicton du jour, à la Sainte-Denise, le froid n'en fait plus à sa guise. Demain, vous penserez à fêter les honorés.
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2: Bonjour à tous, dans l'actualité musicale du jour, bientôt le retour de Maneskin. Damiano David aperçu en tout cas avec les membres du groupe. Alors que Damiano David poursuit sa carrière solo, le chanteur italien a récemment été aperçu à Rome aux côtés du groupe Maneskin. Des retrouvailles qui n'ont évidemment pas échappé aux fans du groupe. Et si Maneskin préparait doucement son retour, depuis plusieurs mois en tout cas, les membres du groupe voguent vers de nouveaux horizons en solo. Damiano David a lancé son projet personnel, une tournée mondiale également, mais ces derniers jours, les quatre membres de Maneskin ont été vus réunis dans la capitale italienne, notamment à l'occasion de l'anniversaire de la bassiste. Selon plusieurs médias italiens, les quatre membres de Maneskin ainsi que Dove Cameron auraient été aperçus ensemble dans les rues de Rome, dans le quartier de Trastevere, par des fans le 27 avril dernier. Une apparition largement relayée sur les réseaux sociaux. Pour l'instant, rien n'a été officiellement annoncé pour Maneskin. Nul ne sait donc quand le groupe reviendra. Dans une interview accordée récemment, le leader du groupe avait confié que leur comeback ne se ferait que sous certaines conditions. Affaire donc à suivre. On se retrouve très vite avec d'autres actualités musicales.
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Chained to the Reason. Avec ce titre sorti le 10 février 2017 et le clip d'apparence délirante, Katy Perry enchaîne les messages politiques dans un parc d'attractions pas tout à fait comme les autres. Avec son rythme pop et disco, le titre a faussement l'air d'une chanson légère. Chained to the Reason est en effet un hymne au lâcher prise et à la liberté dans une société de plus en plus étouffante. Les clips réalisés par Matthew Cullen jouent aussi sur les deux tableaux. Tout y semble bien vain et le rêve américain en prend pour son grade. Tout le monde y est hyper connecté sur les réseaux sociaux, à la recherche désespérée de likes, les barbes à papa ont des airs de nuages nucléaires, tandis que le public fait la queue comme des robots. Les gens sont enchaînés dans le rythme d'une vie normée, véritable pantin du quotidien, qui réagissent de manière automatique et aliénée. La vidéo est esthétiquement très impressionnante, avec la qualité de ses effets spéciaux, la recherche dans les costumes ou même les couleurs. La reprise que je vous propose est interprétée par un duo, Rebecca Black et Alex Goot.

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2: Et voici l'horoscope de ce vendredi. Nous sommes le 15 mai, nous fêtons les Denises, les Béliers. Un nouveau cap, une équipe motivée ou des méthodes innovantes, vous pourriez être à un tournant de votre carrière. Taureau, des rentrées d'argent, des avantages sont possibles. Les Gémeaux, privilégiez les relations amicales. Cancer, les résultats de vos efforts sont payants. Les Lions, c'est le bon moment pour réfléchir à la manière dont vous pourriez améliorer votre vie professionnelle. Vierge, vous ne donnerez pas la priorité à votre cœur. Balance, financièrement, vous êtes véritablement à l'aise. Les Scorpions, attention pour les natifs en couple à ne pas dépasser les bornes. Sagittaire, charmante journée en perspective. Capricorne, veillez à respecter votre budget. Les Verseaux, vous avez des envies de contact, d'échange, quitte à délaisser quelque temps votre moitié. Enfin les Poissons, vous pourriez tomber dans une petite déprime que seule une bonne sortie entre amis parviendra à effacer. Bonne journée et à demain.
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2: Voici ma sélection télé pour ce vendredi 15 mai avec ce soir sur TF1 The Voice, les performances présentées par Nikos Aliagas après les battles, place à l'épreuve la plus personnelle depuis la création du télécrochet, les performances donc. Vendredi Tout est permis avec Arthur, c'est à 23h40. Sur France 2, Capitaine Marlowe avec Corinne Maziero et la participation de Patrick Timsit. Sur France 3, un documentaire, 70 ans d'Eurovision, la grande histoire du concours. Sur M6, Pékin Express, au Royaume des Dragons, présenté par Stéphane Bern. Vous retrouverez sur TFX ce soir La Boom 2 avec Sophie Marceau et Pierre Cosso. Sur Gulli, Les Blagues de Toto avec Guillaume de Tonquédec. Sur ses stars, Lady Camping et Les Plus Incroyables de France, documentaire de Guillaume Janton. Sur Sister, Hawaï 5-0. Sur RMC Story, Le Big Deal, spécial camping présenté par Vincent Lagaffe. Enfin sur RMC Life, Beauval, au plus près des animaux, série documentaire avec des naissances exceptionnelles. Ce soir, bon zapping.
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Alors, on n'a pas fait trop de bruit ce matin, car il y en a qui dorment peut-être encore. Non ? Vous êtes là ? Oh bah alors ça va, je peux parler normalement. Bien le bonjour à toutes et à tous. Heureux de vous retrouver en ce jeudi 14 mai, jour de l'Ascension, jour de congé aussi. Ah bah oui, voilà, on est avec vous pour les matins pas chagrin. Quand je dis vous, eh bien, c'est monsieur Tom Kazak, monsieur Alan, et puis moi-même, Louis Kings, pour les 3 heures d'émission. On est là avec vous, les petites chroniques, les pronostics hippiques et bien sûr le meilleur de la musique pour vous accompagner en ce jour férié. Vous êtes prêts ? On s'en envoie un tout petit peu dans les oreilles et on revient juste après pour parler de la météo. Quel temps fera-t-il ? On le saura dans quelques instants.

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La météo pour ce jeudi 14 mai, fraîcheur et averse au programme de ce jeudi de l'Ascension. Les températures pour ce jeudi matin, 7 degrés pour Paris et Lille, 8 à Strasbourg, 9 degrés à Cherbourg, Lyon et Brest, 10 à Toulouse, 11 degrés pour Bordeaux, 12 à Biarritz et Marseille, 13 degrés à Perpignan et Nice et 15 degrés à Bastia. Et pour ce jeudi après-midi, entre 11 et 13 degrés sur une moitié nord, il fera 11 degrés sur la Bretagne, 12 en Normandie, sur les Hauts-de-France, en Ile-de-France et en Centre-Val de Loire, et 13 degrés sur le Grand Est. Et dans la moitié sud, entre 13 et 20 degrés, 13 degrés dans la vallée du Rhône, 14 sur l'Occitanie, entre 14 et 15 degrés sur la Nouvelle-Aquitaine, 18 en Corse et de 18 à 20 degrés sur la Côte d'Azur et sur le Golfe du Lion.

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3: Voici ma sélection télé pour ce vendredi 15 mai avec ce soir sur TF1 The Voice, les performances présentées par Nikos Aliagas après les battles, place à l'épreuve la plus personnelle depuis la création du télécrochet, les performances donc. Vendredi Tout est permis avec Arthur, c'est à 23h40. Sur France 2, Capitaine Marleau avec Corinne Maziero et la participation de Patrick Timsit. Sur France 3, un documentaire, 70 ans d'Eurovision, la grande histoire du concours. Sur M6, Pékin Express, au Royaume des Dragons, présenté par Stéphane Bern. Vous retrouverez sur TFX ce soir La Boom 2 avec Sophie Marceau et Pierre Cosso. Sur Gulli, Les Blagues de Toto avec Guillaume de Tonquédec. Sur ses stars, Lady Camping et Les Plus Incroyables de France, documentaire de Guillaume Janton. Sur Sister, Hawaï 5-0. Sur RMC Story, Le Big Deal, spécial camping présenté par Vincent Lagaffe. Enfin, sur RMC Life, Beauval, au plus près des animaux, série documentaire avec des naissances exceptionnelles. Ce soir, bon zapping.
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2: Bonjour, bonjour à tous. 16 juments âgés de 4 ans, rendez-vous sur les 1400 mètres de la piste en gazon à l'hippodrome de Paris-Longchamp à l'occasion du Quintet Plus de ce jeudi 14 mai 2026. Disputé dans le prix du Palais des Glaces, le départ sera donné vers 20h15. En tête de notre sélection, le 10, Fredja, ne surtout pas condamné sur sa dernière prestation. Elle peut remettre les pendules à l'heure et venir l'emporter. Suivi de l'As, Omicron, qui a effectué une course de rentrée en vue de cette épreuve. Le 12 élusif Bellardo sur la montante et sur une distance à son entière convenance. Le 4 secret, tout bénéficiant de la confiance de son entraînement. Et enfin le 8, Isnoville, bien placé sur l'échelle des valeurs pour son premier quintet. Elle complétera notre sélection. Une sélection que vous pouvez retrouver sur ma chaîne YouTube Tom Kazak, les pronostics hippiques avec mes dernières minutes. Donc notre choix aujourd'hui. Premier le 10, Fredja. Second l'As, Omicron. Troisième le 12, élusif Bellardo. Quatrième le 4 secret, tout. Cinquième le 8, Isnoville, le second choix, le 15, le 5 et le 16. Et à vous la fortune!

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1: Bonjour à tous, l'horoscope de ce jeudi. On débute avec les béliers. Vous cherchez toujours à progresser les béliers. Votre état d'esprit est irréprochable. Les taureaux, vos projets professionnels prennent enfin forme. Votre persévérance a payé. Les gémeaux, c'est la journée parfaite pour passer du temps avec vos proches aujourd'hui. Ils seront accueillants et à l'écoute. Les cancers, quelle susceptibilité les cancers. Vous prenez tout de travers, remettez-vous vite en question. Lion, faites attention à ne pas vous laisser déborder par le travail. Les lions, ressaisissez-vous. Les vierges, vous avez une âme de leader, c'est vous qui prenez les décisions. Balance, votre créativité est votre meilleur atout, vous savez en faire bon usage. Les scorpions, la fatigue commence à se faire sentir. Heureusement, la fin de semaine s'annonce très rapide. Sagittaire, votre dynamisme booste vos collègues, vous êtes indispensable. Les Capricorne, vous saisissez toutes les occasions qui peuvent vous faire sortir de la routine. Vous n'avez qu'un seul objectif, vous amuser. Les Verseaux, vous êtes dynamiques et volontaires. Les Verseaux, foncez, rien ni personne ne pourra empêcher votre ascension. On termine avec les Poissons, tout va bien dans le meilleur des mondes. C'est votre philosophie du jour. Avec tout ça, belle journée, un très bon jeudi.
2: Merci beaucoup Alan pour ce premier point horoscope de ce jeudi. On te retrouve tout à l'heure en fin d'émission pour le rappel, bien sûr, des astres. Belle matinée à tous.
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2: Bonjour à tous, dans l'actualité musicale du jour, bientôt le retour de Maneskin, Damiano David aperçu en tout cas avec les membres du groupe. Alors que Damiano David poursuit sa carrière solo, le chanteur italien a récemment été aperçu à Rome aux côtés du groupe Maneskin. Des retrouvailles qui n'ont évidemment pas échappé aux fans du groupe. Et si Maneskin préparait doucement son retour, depuis plusieurs mois en tout cas, les membres du groupe voguent vers de nouveaux horizons en solo. Damiano David a lancé son projet personnel, une tournée mondiale également, mais ces derniers jours, les quatre membres de Maneskin ont été vus réunis dans la capitale italienne, notamment à l'occasion de l'anniversaire de la bassiste. Selon plusieurs médias italiens, les quatre membres de Maneskin ainsi que Dove Cameron auraient été aperçus ensemble dans les rues de Rome, dans le quartier de Trastevere, par des fans le 27 avril dernier. Une apparition largement relayée sur les réseaux sociaux. Pour l'instant, rien n'a été officiellement annoncé pour Maneskin. Nul ne sait donc quand le groupe reviendra. Dans une interview accordée récemment, le leader du groupe avait confié que leur comeback ne se ferait que sous certaines conditions. Affaire donc à suivre. On se retrouve très vite avec d'autres actualités musicales.
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2: Bonjour, une personne est morte et deux autres ont été blessés dans une fusillade hier vers 19h30 dans le quartier Port-Boyer à Nantes. La victime tuée par balle est un mineur. Laurent Nouniez se rend ce matin à Nantes, fin avril, dans le même quartier de Port-Boyer. Un jeune homme avait été tué et un autre gravement blessé par balle dans des violences potentiellement liées au narcotrafic. Le ministre de la Justice, Gérald Darmanin, s'est rendu hier à Caen, dans le Calvados, pour rendre hommage à l'ensemble des agents pénitentiaires tués et blessés dans l'exercice de leur mission. Cette visite était organisée 2 ans jour pour jour après l'attaque meurtrière du péage d'Incarville, lors de laquelle 2 agents avaient été tués et 3 autres blessés. Un navire de la marine française a saisi près de 3 tonnes 4 de cocaïne sur un navire de pêche naviguant sans pavillon en Atlantique. 7 personnes suspectées d'être des trafiquants ont été placées en garde à vue à Fort-de-France, en Martinique. C'est ce qu'a annoncé la ministre des Armées, Catherine Vautrin. De nouvelles plaintes ont été déposées contre Patrick Bruel pour agression sexuelle et tentative de viol. Ces 2 femmes avaient déjà porté plainte en 2019, mais les procédures avaient été classées sans suite en décembre 2020 par le parquet de Nanterre. Au total, près de 30 femmes ont accusé le chanteur de violences sexuelles entre 1992 et 2019. Ce dernier conteste les faits. Un ancien directeur du sport scolaire de Haute-Saône a été mis en examen et placé en détention provisoire après avoir été piégé par un homme se présentant comme un chasseur de pédocriminels qui s'est aidé de l'IA. Celui-ci avait modifié son visage pour laisser apparaître celui d'une adolescente. Sa voix avait également été modifiée. C'est la fin de ce flash. Une très bonne journée à notre écoute.
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1: Deuxième heure de ce matin, pas chagrin, vous venez de nous rejoindre. Welcome, bienvenue. Il nous reste 120 minutes à passer ensemble avec plein de tubes à vous mettre dans les oreilles et plein de petites chroniques. Et là tout de suite, c'est le moment des éphémérides.
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3: Bonjour à tous, n'oubliez pas de souhaiter une bonne fête au Mathias ce 14 mai, journée mondiale contre l'hypertension et jour de l'ascension. Les traits de caractère des Mathias sont leur générosité, leur sensibilité ainsi que leur sens des responsabilités. Ils se font également reconnaître par leur impatience et leur nature exigeante. On passe aux grands événements avec tout d'abord trois décès, 1431 Jeanne d'Arc qui est brûlée vive à Rouen, 1610 Henri IV est poignardé la veille par Ravaillac qui en 1640 mort de Louis XIII, roi de France et de Navarre. 1953, premier numéro de l'Express. 1959, disparition du clarinettiste, trompettiste, musicien de jazz Sidney Bechet, né aussi un 14 mai. 1968, l'agitation étudiante se poursuit. La Sorbonne est proclamée commune libre et Nanterre faculté autonome. 1973, lancement de la première station orbitale américaine Skylab. 1993, c'est la sortie en salle du film Ma maison préférée avec Catherine Deneuve. 1998, disparition du chanteur, acteur, crooner américain Frank Sinatra à Los Angeles. 2008, l'État d'Israël fête son soixantenaire. Les naissances célèbres, Michael Landreau, footballeur français, Nathalie Kosciusko-Morizet, née à Paris, femme politique d'origine polonaise, Sofia Carmina Coppola, actrice et scénariste américaine, fille du réalisateur Francis Ford Coppola. Nous avons aussi en 1959 la naissance de Maurice Benguigui, qui n'est autre que le chanteur et acteur Patrick Bruel. Et bon anniversaire également au cinéaste américain George Lucas. De la pluie, le premier jour de mai, au tout fourrage, de la qualité, c'est le dicton du jour de ce 14 mai. Excellente journée.
1: Merci beaucoup et puis à demain pour d'autres. Allez, le meilleur de la musique tout de suite, c'est dans votre radio. Ne changez rien. Très bon jeudi à tous.

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0: orteils.
1: La salle de bain est devenue un lieu de bien-être et non plus simplement d'hygiène. Elle ne cesse de s'agrandir et d'évoluer pour encore davantage de plaisir. Sans négliger l'incontournable tendance aux économies d'eau, d'énergie et au très sérieux développement durable, eh bien pensons un petit peu à la partie déco, si vous le voulez bien. Les LED sont de plus en plus présents. Ils transforment les cloisons de douche en véritables tableaux de lumière, éclairent discrètement les toilettes la nuit. Enfin, le lavabo s'affine pour devenir ultra chic. Ces éléments techniques, souvent peu esthétiques, deviennent invisibles. Le plus, dans votre salle de bain, la musique omniprésente. Et quand la musique est bonne, c'est bien connu, il n'y a plus aucune raison de sortir de ce petit îlot de bonheur qui est devenu donc votre salle de bain. Il n'y a plus qu'à se détendre.
2: Voilà pour l'actu déco de cette semaine. Un peu de bon son dans les oreilles. Et puis, bon, on revient juste après pour vous parler du programme TV de la journée. Belle matinée, bon jeudi.

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2: Bonjour, aujourd'hui 15 mai, 135e jour de l'année, nous fêtons les Denises. C'est aussi la journée internationale des familles et la journée internationale de l'objection de conscience. C'est le 15 mai 1920 que naissait Michel Audiard, décédé en juillet 1985, et en 1938, naissance de Mireille Darc, qui nous a quittés en août 2017. Joyeux anniversaire à Mike Oldfield, né le 15 mai 1953, à David Charvet, né en 1972, au footballeur Patrice Evra, né en 1981, à la chanteuse et comédienne, interprète de Libéré, Délivré, Anaïs Delva, né en 1986, au tennisman Andy Murray, né en 1987, et au footballeur Ousmane Dembélé, né le 15 mai 1997. C'est aussi le 15 mai 1982 que disparaissait Joel Morgensen, la chanteuse du groupe Il était une fois, né en février 1953. En 2014, disparition de l'ancien premier ministre belge Jean-Luc Dehaene, né en août 1940. Et le 15 mai 2022, disparition de Robert Cobois, qui avait représenté la Belgique à l'Eurovision en 1964 avec Près de ma rivière. Il avait 82 ans. Le 15 mai 1889, la Tour Eiffel ouvre au public. En 1960, le club de foot de Monaco gagne sa première Coupe de France face à Saint-Étienne. En 1930, un nouveau métier est né, Helen Church est la première hôtesse de l'air. En 1964, Richard Burton épouse Elizabeth Taylor au Ritz-Carlton de Montréal. En 1991, Édith Cresson est nommée Premier ministre. Elle sera la première femme nommée à ce poste en France. Enfin, le 15 mai 2024, suite à de violentes émeutes en Nouvelle-Calédonie, l'état d'urgence est décrété dans l'archipel. Le dicton du jour, à la Sainte-Denise, le froid n'en fait plus à sa guise. Demain, vous penserez à fêter les honorés.
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1: Dont l'info insolite du jour, direction la Bretagne. Comment une brasserie s'est retrouvée en conflit avec Yoko Ono pour sa bière John Lemon. Une petite brasserie du Finistère a été contrainte par les avocats de Yoko Ono de retirer de la vente sa bière au citron John Lemon. En tous les cas, l'histoire est complètement ubuesque, avec au casting une brasserie bretonne, une bière au citron, les Beatles et Yoko Ono, la veuve de John Lennon. Rien que ça, pour tout comprendre, direction Banalec, dans le sud du Finistère. C'est dans cette commune, située donc près de Quimperlé, qu'Aurélien a installé sa brasserie dans une ancienne imprimerie en 2017. Chaque année, environ 50 000 litres de breuvage houblonné sortent de ses cuves, avec une douzaine de bières différentes. En notant de noms loufoques comme la Yvette Ornière, la Rousse qui tâche, la Mireille Mafieux, la Brune de Contrebande ou encore la Jongole Potier, la Blonde Parfumée. On a voulu donner des noms un peu fun pour se marrer, souligne donc ce brasseur breton. Il y a 5 ans, une autre bière à l'arôme de citron et de gingembre a vu le jour, son nom, la John Lemon. Clin d'œil donc amusé au leader des Beatles. Jusqu'ici, rien de bien pétillant, sauf qu'au début du mois de mars dernier, Aurélien a reçu un mystérieux courrier rédigé en anglais dans sa boîte aux lettres en provenance des Pays-Bas. Je n'y ai pas trop prêté attention au début, jusqu'à ce que je reçoive également un mail et un appel de ces mêmes personnes, se souvient le brasseur qui a d'abord pensé à de la pub ou à une arnaque. Il s'agissait en fait d'une mise en demeure signée par les avocats de Yoko Ono, la veuve de John Lennon. Le saumon d'arrêter immédiatement de vendre ses bières John Lemon. En pianotant sur internet, Aurélien s'est rendu compte que ce n'était pas du tout un fake et que les avocats de l'artiste japonaise ont déjà attaqué en 2017 une marque de limonade polonaise qui portait le même nom. J'ai découvert que la marque John Lennon avait été déposée, mais également John Lemon, pour protéger son image et éviter que son nom soit détourné, raconte cet entrepreneur. Risquant donc une pénalité de 1500 euros par jour s'il n'arrêtait pas la commercialisation de ses bières, Aurélien n'a pas voulu tenter le diable et s'est plié aux exigences des avocats de Yoko Ono. On se retrouve très vite avec d'autres infos insolites.
2: Une pincée d'infos insolites, un soupçon d'info people, une montagne de bonne humeur. C'est ça, les matins pas chagrin avec Louis Kings dans ta radio.

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En Belgique, pour ce jour de l'Ascension, les averses seront encore assez régulières en matinée et en première partie d'après-midi sur l'ensemble des régions. Elles pourront une nouvelle fois s'accompagner de coups de tonnerre, de grisilles et sur les sommets d'un peu de neige fondante. En seconde partie d'après-midi, le temps deviendra finalement plus sec sur l'ouest et le nord-ouest du territoire avec davantage d'éclaircies. Le vent sera d'abord modéré d'ouest-sud-ouest, puis il s'orientera au nord-ouest. Les rafales pourront encore atteindre les 50 à localement 60 km/h sous des températures de 7 degrés sur les cantons de l'Est à 11 ou 12 degrés en plaine.

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2: Bonjour, une personne est morte et deux autres ont été blessés dans une fusillade hier vers 19h30 dans le quartier Port-Boyer à Nantes. La victime tuée par balle est un mineur. Laurent Nouniez se rend ce matin à Nantes, fin avril, dans le même quartier de Port-Boyer. Un jeune homme avait été tué et un autre gravement blessé par balle dans des violences potentiellement liées au narcotrafic. Le ministre de la Justice, Gérald Darmanin, s'est rendu hier à Caen, dans le Calvados, pour rendre hommage à l'ensemble des agents pénitentiaires tués et blessés dans l'exercice de leur mission. Cette visite était organisée 2 ans jour pour jour après l'attaque meurtrière du péage d'Incarville, lors de laquelle 2 agents avaient été tués et 3 autres blessés. Un navire de la marine française a saisi près de 3 tonnes 4 de cocaïne sur un navire de pêche naviguant sans pavillon en Atlantique. 7 personnes suspectées d'être des trafiquants ont été placées en garde à vue à Fort-de-France, en Martinique. C'est ce qu'a annoncé la ministre des Armées, Catherine Vautrin. 2 nouvelles plaintes ont été déposées contre Patrick Bruel pour agression sexuelle et tentative de viol. Ces 2 femmes avaient déjà porté plainte en 2019, mais les procédures avaient été classées sans suite en décembre 2020 par le parquet de Nanterre. Au total, près de 30 femmes ont accusé le chanteur de violences sexuelles entre 1992 et 2019. Ce dernier conteste les faits. Un ancien directeur du sport scolaire de Haute-Saône a été mis en examen et placé en détention provisoire après avoir été piégé par un homme se présentant comme un chasseur de pédocriminels qui s'est aidé de l'IA. Celui-ci avait modifié son visage pour laisser apparaître celui d'une adolescente. Sa voix avait également été modifiée. C'est la fin de ce flash. Une très bonne journée à notre écoute.
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1: Donc nous sommes arrivés dans la dernière heure de ces matins pas chagrin. Si vous venez de nous rejoindre, bienvenue à vous. J'espère que tout se passe bien pour vous hein, en ce jeudi. Jeudi férié, tiens. Allez, on va vous parler des anniversaires de célébrités. Entre autres, monsieur Georges Lucas, qui est né en 1944. Il a 82 ans. Nous avons également monsieur Robert Zemeckis, qui lui est né en 1952. 74 ans pour lui. Michel Sim, il a 69 ans. Nous avons monsieur Arnold Turboust. Vous vous souvenez de Adélaïde, c'était lui. 67 ans pour lui, il est né en 1959, tout comme Patrick Bruel d'ailleurs, qui est né en 1959, 67 ans aussi. Nous avons monsieur Jean-Christian Fraissinet, l'humoriste français, né en 1965, il a 61 ans. Nous avons aussi monsieur Alain Bouzigue, acteur français, né en 1968, 58 ans, actrice australienne, madame Kate Blanchett. Elle a 57 ans, née en 1969. Nous avons aussi monsieur Florent Père, humoriste français, né en 1980, il a 46 ans. Jean-Baptiste Guégan, il est né en 1983, il a 43 ans. Mark Zuckerberg, 1984, il a 42 ans. Nous avons aussi Martin Garrix, qui est un DJ hollandais, né en 1996. Il a 30 ans, voilà pour les célébrités de ce jour. Pas d'anniversaire d'auditeur aujourd'hui. En tout cas, si vous êtes né un 14 mai, on vous souhaite, d'office, un très très bon anniversaire de la part de toute l'équipe de la radio. Allez, hop, un peu de bon son. On revient juste après pour vous parler de l'actu people.

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3: Bonjour à tous. Dans l'actualité people du jour, on parle de Maxime Chatham. Sa nouvelle vie commence aujourd'hui. Pendant des années, on l'a connu avec Faustine Bollard, la mère de ses enfants, Abby et Peter. Mais entre l'auteur de thriller et l'animatrice de Ça commence aujourd'hui, c'est fini. Et le quinquan ne cache pas avoir retrouvé le bonheur. C'est ce que l'on a compris il y a quelques jours lors d'une soirée organisée au Bouddha Bar avec l'agence Five Eyes Productions. Comme, on célébrait donc ce soir-là, le lancement de Performer, le dernier livre de la star du handball Claude Onesta, paru chez Michel Lafon. Maxime Chatham, arrivé avec la DG de la maison d'édition en question. Et tous deux ne se dissimulaient pas leur proximité, acceptant même de poser ensemble la main dans la main d'Elsa Lafon sur la cuisse de l'homme de lettres également. C'est un beau roman, une belle histoire qui commence dès à présent. On se retrouve très vite avec d'autres Actu People.
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1: Dans l'actualité people du jour, on parle de Lou Pernot, célibataire. Très discrète, en tout cas sur Instagram depuis quelques semaines, la fille de Jean-Pierre Pernot et de Nathalie Marquet. On a dévoilé la raison il y a quelques jours. Elle gérait le chagrin de sa rupture avec Adrien après presque 2 ans d'idylle. Désolé, j'étais trop occupée à pleurer et à perdre du poids. Ce qu'honnêtement, je ne vous conseille pas, a expliqué la jeune femme âgée de 23 ans qui a dû se motiver pour recommencer à poster sur le réseau. À ce qu'il paraît, ça va me faire avancer car j'avoue que rester dans mon canapé 2 mois, ce n'est pas le pic du fun. Avis donc à tous ceux qui rêvent de conquérir le cœur de Lou Pernot. On se retrouve très vite avec d'autres actus people.

Voilà pour la dernière actu people de ce jeudi. Un peu de musique et puis on revient avec les pronostics hippiques de Tom Kazak. Belle matinée à tous.

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2: Voici ma sélection télé pour ce vendredi 15 mai avec ce soir sur TF1 The Voice, les performances présentées par Nikos Aliagas. Après les battles, place à l'épreuve la plus personnelle depuis la création du télécrochet, les performances donc. Vendredi, tout est permis avec Arthur, c'est à 23h40. Sur France 2, Capitaine Marlowe avec Corinne Maziero et la participation de Patrick Timsit. Sur France 3, un documentaire, 70 ans d'Eurovision, la grande histoire du concours. Sur M6, Pékin Express, au Royaume des Dragons, présenté par Stéphane Bern. Vous retrouverez sur TFX ce soir La Boum 2 avec Sophie Marceau et Pierre Cosso. Sur Gulli, Les Blagues de Toto avec Guillaume de Tonquédec. Sur Ces Stars, Lady Camping et Les Plus Incroyables de France, documentaire de Guillaume Janton. Sur Sister, Hawaï 5-0. Sur RMC Story, Le Big Deal, spécial camping présenté par Vincent Lagaffe. Enfin sur RMC Life, Beauval, au plus près des animaux, série documentaire avec des naissances exceptionnelles. Ce soir, bon zapping.
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1: Bonjour à tous, l'horoscope de ce jeudi. On débute avec les béliers. Vous cherchez toujours à progresser les béliers. Votre état d'esprit est irréprochable. Les taureaux, vos projets professionnels prennent enfin forme. Votre persévérance a payé. Les gémeaux, c'est la journée parfaite pour passer du temps avec vos proches aujourd'hui. Ils seront accueillants et à l'écoute. Les cancers, quelle susceptibilité les cancers. Vous prenez tout de travers, remettez-vous vite en question. Lion, faites attention à ne pas vous laisser déborder par le travail. Les lions, ressaisissez-vous. Les vierges, vous avez une âme de leader, c'est vous qui prenez les décisions. Balance, votre créativité est votre meilleur atout, vous savez en faire bon usage. Les scorpions, la fatigue commence à se faire sentir. Heureusement, la fin de semaine s'annonce très rapide. Sagittaire, votre dynamisme booste vos collègues, vous êtes indispensable. Les capricornes, vous saisissez toutes les occasions qui peuvent vous faire sortir de la routine. Vous n'avez qu'un seul objectif, vous amuser. Les Verseaux, vous êtes dynamique et volontaire. Les Verseaux, foncez, rien ni personne ne pourra empêcher votre ascension. On termine avec les poissons, tout va bien dans le meilleur des mondes. C'est votre philosophie du jour. Avec tout ça, belle journée, un très bon jeudi.
2: Voilà pour l'horoscope, le rappel de l'horoscope de ce jeudi. Prochain horoscope demain, ici dans Vos Matins, pas chagrin. Très bon jeudi à tous.

Et oui, c'est fini pour ce jeudi, mais on revient demain vendredi pour de nouveaux Matins Pas Chagrin. Soyez fidèles à votre radio, soyez fidèles à votre émission matinale. On est là chaque jour avec vous pour vous accompagner avec des petites infos, le meilleur de la musique et également dans la bonne humeur. On ne peut pas faire une journée sans terminer par la petite nouveauté du jour. On la découvre de suite. Et ce matin, pour se quitter, ce sont les papis du rock qui viennent nous faire un petit coucou avec In The Star, les Rolling Stones, leur dernier titre en date. On se l'écoute et puis moi je vous dis ciao ciao, bye bye, et puis à demain vendredi pour la dernière de la semaine. Donc c'est déjà un excellent week-end, car bah oui, pour certains, c'est déjà le week-end, sinon un bon jour de congé en ce jeudi de l'Ascension. Allez, les Rolling Stones.

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2: Bonjour football, le sélectionneur de l'équipe de France Didier Deschamps a dévoilé hier sa liste des joueurs retenus pour disputer la Coupe du Monde 2026. Elle comporte notamment 8 joueurs de Ligue 1 avec un gros contingent du PSG, Lucas Hernandez, Warren Zaïre-Emery, Ousmane Dembélé, Désiré Doué, Bradley Barcola, il faut ajouter Magnès Akliouche, Brice Samba et Robin Risser, Chevalier et Camavinga ont été écartés. La Fédération française de rugby a fait son choix durant cette année 2026. Le 15 de France va découvrir une nouvelle compétition mettant aux prises les meilleures nations des deux hémisphères, le championnat des nations. Les joueurs de Fabien Galthié débuteront leur parcours aux antipodes avec des rencontres face à la Nouvelle-Zélande, l'Australie puis le Japon au début du mois de juillet. Une deuxième phase aura lieu à l'automne en lieu et place de la traditionnelle tournée et verra le double vainqueur du tournoi des six nations évoluer à 3 reprises devant leur public. À cette fin, la FFR a dévoilé hier les noms des stades qui seront mis à contribution pour accueillir ces 3 rencontres. Les Bleus débuteront face aux Fidji le 7 novembre sur la pelouse du Groupama Stadium de Lyon. Une semaine plus tard, Antoine Dupont et ses coéquipiers retrouveront la pelouse du Stade de France pour défier l'Afrique du Sud dans une revanche du quart de finale de la dernière Coupe du Monde disputée au même endroit en 2023. L'enceinte sera également le théâtre de la dernière sortie des Bleus à l'occasion de cette deuxième phase du championnat des nations le 21 novembre face à l'Argentine. Dès lors, le 15 de France prendra la direction de Twickenham pour y disputer une dernière rencontre dont l'affiche dépendra de sa place au classement des nations de l'hémisphère nord. Tennis, l'Espagnol Martin Landalus, repêché en dernière minute pour le Masters 1000 de Rome après sa défaite en qualification, a été stoppé en quart de finale 1-6-6-4-7-5 par le Russe Daniil Medvedev, le 94e au classement ATP. Tenté de devenir le premier lucky loser à atteindre le dernier carré du Masters 1000 italien depuis le français Lucas Pouille en 2016. Cyclisme, la 6e étape du Giro hier était destinée aux sprinteurs. Le final dans les rues de Naples a accouché d'une surprise, c'est Davide Ballerini qui s'est finalement imposé au pied du Vésuve. Paul Magnier termine 3e. C'est la fin de ce Flash Sport, une très bonne journée à toutes et à tous.
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2: Bonjour, une personne est morte et deux autres ont été blessés dans une fusillade hier vers 19h30 dans le quartier Port-Boyer à Nantes. La victime tuée par balle est un mineur. Laurent Nouniez se rend ce matin à Nantes, fin avril, dans le même quartier de Port-Boyer. Un jeune homme avait été tué et un autre gravement blessé par balle dans des violences potentiellement liées au narcotrafic. Le ministre de la Justice, Gérald Darmanin, s'est rendu hier à Caen, dans le Calvados, pour rendre hommage à l'ensemble des agents pénitentiaires tués et blessés dans l'exercice de leur mission. Cette visite était organisée 2 ans jour pour jour après l'attaque meurtrière du péage d'Incarville, lors de laquelle 2 agents avaient été tués et 3 autres blessés. Un navire de la marine française a saisi près de 3 tonnes 4 de cocaïne sur un navire de pêche naviguant sans pavillon en Atlantique. 7 personnes suspectées d'être des trafiquants ont été placées en garde à vue à Fort-de-France, en Martinique. C'est ce qu'a annoncé la ministre des Armées, Catherine Vautrin. 2 nouvelles plaintes ont été déposées contre Patrick Bruel pour agression sexuelle et tentative de viol. Ces 2 femmes avaient déjà porté plainte en 2019, mais les procédures avaient été classées sans suite en décembre 2020 par le parquet de Nanterre. Au total, près de 30 femmes ont accusé le chanteur de violences sexuelles entre 1992 et 2019. Ce dernier conteste les faits. Un ancien directeur du sport scolaire de Haute-Saône a été mis en examen et placé en détention provisoire après avoir été piégé par un homme se présentant comme un chasseur de pédocriminels qui s'est aidé de l'IA. Celui-ci avait modifié son visage pour laisser apparaître celui d'une adolescente. Sa voix avait également été modifiée. C'est la fin de ce flash. Une très bonne journée à notre écoute.
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3: Et voici l'horoscope de ce vendredi, nous sommes le 15 mai, nous fêtons les Denises, les Béliers. Un nouveau cap, une équipe motivée ou des méthodes innovantes, vous pourriez être à un tournant de votre carrière. Taureau, des rentrées d'argent, des avantages sont possibles. Les Gémeaux, privilégiez les relations amicales. Cancer, les résultats de vos efforts sont payants. Les Lions, c'est le bon moment pour réfléchir à la manière dont vous pourriez améliorer votre vie professionnelle. Vierge, vous ne donnerez pas la priorité à votre cœur. Balance, financièrement, vous êtes véritablement à l'aise. Les Scorpions, attention pour les natifs en couple à ne pas dépasser les bornes. Sagittaire, charmante journée en perspective. Capricorne, veillez à respecter votre budget. Les Verseaux, vous avez des envies de contact, d'échange, quitte à délaisser quelque temps votre moitié. Enfin les Poissons, vous pourriez tomber dans une petite déprime que seule une bonne sortie entre amis parviendra à effacer. Bonne journée et à demain.
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2: Bonjour, aujourd'hui 15 mai, 135e jour de l'année, nous fêtons les Denises. C'est aussi la journée internationale des familles et la journée internationale de l'objection de conscience. C'est le 15 mai 1920 que naissait Michel Audiard, décédé en juillet 1985, et en 1938, naissance de Mireille Darc, qui nous a quittés en août 2017. Joyeux anniversaire à Mike Oldfield, né le 15 mai 1953, à David Charvet, né en 1972, au footballeur Patrice Evra, né en 1981, à la chanteuse et comédienne, interprète de Libéré, Délivré, Anaïs Delva, né en 1986, au tennisman Andy Murray, né en 1987, et au footballeur Ousmane Dembélé, né le 15 mai 1997. C'est aussi le 15 mai 1982 que disparaissait Joelle Morgensen, la chanteuse du groupe Il était une fois, né en février 1953. En 2014, disparition de l'ancien premier ministre belge Jean-Luc Dehaene, né en août 1940. Et le 15 mai 2022, disparition de Robert Cobois, qui avait représenté la Belgique à l'Eurovision en 1964 avec Près de ma rivière. Il avait 82 ans. Le 15 mai 1889, la Tour Eiffel ouvre au public. En 1960, le club de foot de Monaco gagne sa première Coupe de France face à Saint-Étienne. En 1930, un nouveau métier est né, Helen Church est la première hôtesse de l'air. En 1964, Richard Burton épouse Elizabeth Taylor au Ritz-Carlton de Montréal. En 1991, Edith Cresson est nommée Premier ministre. Elle sera la première femme nommée à ce poste en France. Enfin, le 15 mai 2024, suite à de violentes émeutes en Nouvelle-Calédonie, l'état d'urgence est décrété dans l'archipel. Le dicton du jour, à la Sainte-Denise, le froid n'en fait plus à sa guise. Demain, vous penserez à fêter les honorés.
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2: Bonjour à tous, dans l'actualité musicale du jour, bientôt le retour de Maneskin. Damiano David aperçu en tout cas avec les membres du groupe. Alors que Damiano David poursuit sa carrière solo, le chanteur italien a récemment été aperçu à Rome aux côtés du groupe Maneskin. Des retrouvailles qui n'ont évidemment pas échappé aux fans du groupe. Et si Maneskin préparait doucement son retour, depuis plusieurs mois en tout cas, les membres du groupe voguent vers de nouveaux horizons en solo. Damiano David a lancé son projet personnel, une tournée mondiale également, mais ces derniers jours, les quatre membres de Maneskin ont été vus réunis dans la capitale italienne, notamment à l'occasion de l'anniversaire de la bassiste. Selon plusieurs médias italiens, les quatre membres de Maneskin ainsi que Dove Cameron auraient été aperçus ensemble dans les rues de Rome, dans le quartier de Trastevere, par des fans le 27 avril dernier. Une apparition largement relayée sur les réseaux sociaux. Pour l'instant, rien n'a été officiellement annoncé pour Maneskin. Nul ne sait donc quand le groupe reviendra. Dans une interview accordée récemment, le leader du groupe avait confié que leur comeback ne se ferait que sous certaines conditions. Affaire donc à suivre. On se retrouve très vite avec d'autres actualités musicales.
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2: Bonjour, une personne est morte et deux autres ont été blessés dans une fusillade hier vers 19h30 dans le quartier Port-Boyer à Nantes. La victime tuée par balle est un mineur. Laurent Nouniez se rend ce matin à Nantes, fin avril, dans le même quartier de Port-Boyer. Un jeune homme avait été tué et un autre gravement blessé par balle dans des violences potentiellement liées au narcotrafic. Le ministre de la Justice, Gérald Darmanin, s'est rendu hier à Caen, dans le Calvados, pour rendre hommage à l'ensemble des agents pénitentiaires tués et blessés dans l'exercice de leur mission. Cette visite était organisée 2 ans jour pour jour après l'attaque meurtrière du péage d'Incarville, lors de laquelle 2 agents avaient été tués et 3 autres blessés. Un navire de la marine française a saisi près de 3 tonnes 4 de cocaïne sur un navire de pêche naviguant sans pavillon en Atlantique. 7 personnes suspectées d'être des trafiquants ont été placées en garde à vue à Fort-de-France, en Martinique. C'est ce qu'a annoncé la ministre des Armées, Catherine Vautrin. De nouvelles plaintes ont été déposées contre Patrick Bruel pour agression sexuelle et tentative de viol. Ces 2 femmes avaient déjà porté plainte en 2019, mais les procédures avaient été classées sans suite en décembre 2020 par le parquet de Nanterre. Au total, près de 30 femmes ont accusé le chanteur de violences sexuelles entre 1992 et 2019. Ce dernier conteste les faits. Un ancien directeur du sport scolaire de Haute-Saône a été mis en examen et placé en détention provisoire après avoir été piégé par un homme se présentant comme un chasseur de pédocriminels qui s'est aidé de l'IA. Celui-ci avait modifié son visage pour laisser apparaître celui d'une adolescente. Sa voix avait également été modifiée. C'est la fin de ce flash. Une très bonne journée à notre écoute.
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2: Et voici l'horoscope de ce vendredi. Nous sommes le 15 mai, nous fêtons les Denises, les Béliers. Un nouveau cap, une équipe motivée ou des méthodes innovantes, vous pourriez être à un tournant de votre carrière. Taureau, des rentrées d'argent, des avantages sont possibles. Les Gémeaux, privilégiez les relations amicales. Cancer, les résultats de vos efforts sont payants. Les Lions, c'est le bon moment pour réfléchir à la manière dont vous pourriez améliorer votre vie professionnelle. Vierge, vous ne donnerez pas la priorité à votre cœur. Balance, financièrement, vous êtes véritablement à l'aise. Les Scorpions, attention pour les natifs en couple à ne pas dépasser les bornes. Sagittaire, charmante journée en perspective. Capricorne, veillez à respecter votre budget. Les Verseaux, vous avez des envies de contact, d'échange, quitte à délaisser quelque temps votre moitié. Enfin les Poissons, vous pourriez tomber dans une petite déprime que seule une bonne sortie entre amis parviendra à effacer. Bonne journée et à demain.
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2: Bonjour, une personne est morte et deux autres ont été blessés dans une fusillade hier vers 19h30 dans le quartier Port-Boyer à Nantes. La victime tuée par balle est un mineur. Laurent Nouniez se rend ce matin à Nantes, fin avril, dans le même quartier de Port-Boyer. Un jeune homme avait été tué et un autre gravement blessé par balle dans des violences potentiellement liées au narcotrafic. Le ministre de la Justice, Gérald Darmanin, s'est rendu hier à Caen, dans le Calvados, pour rendre hommage à l'ensemble des agents pénitentiaires tués et blessés dans l'exercice de leur mission. Cette visite était organisée 2 ans jour pour jour après l'attaque meurtrière du péage d'Incarville, lors de laquelle 2 agents avaient été tués et 3 autres blessés. Un navire de la marine française a saisi près de 3,4 tonnes de cocaïne sur un navire de pêche naviguant sans pavillon en Atlantique. 7 personnes suspectées d'être des trafiquants ont été placées en garde à vue à Fort-de-France, en Martinique. C'est ce qu'a annoncé la ministre des Armées, Catherine Vautrin. 2 nouvelles plaintes ont été déposées contre Patrick Bruel pour agression sexuelle et tentative de viol. Ces 2 femmes avaient déjà porté plainte en 2019, mais les procédures avaient été classées sans suite en décembre 2020 par le parquet de Nanterre. Au total, près de 30 femmes ont accusé le chanteur de violences sexuelles entre 1992 et 2019. Ce dernier conteste les faits. Un ancien directeur du sport scolaire de Haute-Saône a été mis en examen et placé en détention provisoire après avoir été piégé par un homme se présentant comme un chasseur de pédocriminels qui s'est aidé de l'IA. Celui-ci avait modifié son visage pour laisser apparaître celui d'une adolescente. Sa voix avait également été modifiée. C'est la fin de ce flash. Une très bonne journée à notre écoute.
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2: Et voici l'horoscope de ce vendredi, nous sommes le 15 mai, nous fêtons les Denises, les Béliers, un nouveau cap, une équipe motivée ou des méthodes innovantes, vous pourriez être à un tournant de votre carrière. Taureau, des rentrées d'argent, des avantages sont possibles. Les Gémeaux, privilégiez les relations amicales. Cancer, les résultats de vos efforts sont payants. Les Lions, c'est le bon moment pour réfléchir à la manière dont vous pourriez améliorer votre vie professionnelle. Vierge, vous ne donnerez pas la priorité à votre cœur. Balance, financièrement, vous êtes véritablement à l'aise. Les Scorpions, attention pour les natifs en couple à ne pas dépasser les bornes. Sagittaire, charmante journée en perspective. Capricorne, veillez à respecter votre budget. Les Verseaux, vous avez des envies de contact, d'échange, quitte à délaisser quelque temps votre moitié. Enfin, les Poissons, vous pourriez tomber dans une petite déprime que seule une bonne sortie entre amis parviendra à effacer. Bonne journée et à demain.
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2: Bonjour, aujourd'hui 15 mai, 135e jour de l'année, nous fêtons les Denises. C'est aussi la journée internationale des familles et la journée internationale de l'objection de conscience. C'est le 15 mai 1920 que naissait Michel Audiard, décédé en juillet 1985, et en 1938, naissance de Mireille Darc, qui nous a quittés en août 2017. Joyeux anniversaire à Mike Oldfield, né le 15 mai 1953, à David Charvet, né en 1972, au footballeur Patrice Evra, né en 1981, à la chanteuse et comédienne, interprète de Libéré, Délivré, Anaïs Delva, né en 1986, au tennisman Andy Murray, né en 1987, et au footballeur Ousmane Dembélé, né le 15 mai 1997. C'est aussi le 15 mai 1982 que disparaissait Joel Morgensen, la chanteuse du groupe Il était une fois, né en février 1953. En 2014, disparition de l'ancien premier ministre belge Jean-Luc Dehaene, né en août 1940. Et le 15 mai 2022, disparition de Robert Cobois, qui avait représenté la Belgique à l'Eurovision en 1964 avec Près de ma rivière. Il avait 82 ans. Le 15 mai 1889, la Tour Eiffel ouvre au public. En 1960, le club de foot de Monaco gagne sa première Coupe de France face à Saint-Étienne. En 1930, un nouveau métier est né, Helen Church est la première hôtesse de l'air. En 1964, Richard Burton épouse Elizabeth Taylor au Ritz-Carlton de Montréal. En 1991, Édith Cresson est nommée Premier ministre. Elle sera la première femme nommée à ce poste en France. Enfin, le 15 mai 2024, suite à de violentes émeutes en Nouvelle-Calédonie, l'état d'urgence est décrété dans l'archipel. Le dicton du jour, à la Sainte-Denise, le froid n'en fait plus à sa guise. Demain, vous penserez à fêter les honorés.
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2: Bonjour à tous, dans l'actualité musicale du jour, bientôt le retour de Maneskin, Damiano David aperçu en tout cas avec les membres du groupe. Alors que Damiano David poursuit sa carrière solo, le chanteur italien a récemment été aperçu à Rome aux côtés du groupe Maneskin. Des retrouvailles qui n'ont évidemment pas échappé aux fans du groupe. Et si Maneskin préparait doucement son retour, depuis plusieurs mois en tout cas, les membres du groupe voguent vers de nouveaux horizons en solo. Damiano David a lancé son projet personnel, une tournée mondiale également, mais ces derniers jours, les quatre membres de Maneskin ont été vus réunis dans la capitale italienne, notamment à l'occasion de l'anniversaire de la bassiste. Selon plusieurs médias italiens, les quatre membres de Maneskin ainsi que Dove Cameron auraient été aperçus ensemble dans les rues de Rome, dans le quartier de Trastevere, par des fans le 27 avril dernier. Une apparition largement relayée sur les réseaux sociaux. Pour l'instant, rien n'a été officiellement annoncé pour Maneskin. Nul ne sait donc quand le groupe reviendra. Dans une interview accordée récemment, le leader du groupe avait confié que leur comeback ne se ferait que sous certaines conditions. Affaire donc à suivre. On se retrouve très vite avec d'autres actualités musicales.
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2: Voici ma sélection télé pour ce vendredi 15 mai avec ce soir sur TF1 The Voice, les performances présentées par Nikos Aliagas. Après les battles, place à l'épreuve la plus personnelle depuis la création du télécrochet, les performances donc. Vendredi, tout est permis avec Arthur, c'est à 23h40. Sur France 2, Capitaine Marlowe avec Corinne Maziero et la participation de Patrick Timsit. Sur France 3, un documentaire, 70 ans d'Eurovision, la grande histoire du concours. Sur M6, Pékin Express au Royaume des Dragons, présenté par Stéphane Bern. Vous retrouverez sur TFX ce soir La Boom 2 avec Sophie Marceau et Pierre Cosso. Sur Gulli, Les Blagues de Toto avec Guillaume de Tonquédec. Sur Ces Stars, Lady Camping et Les Plus Incroyables de France, documentaire de Guillaume Janton. Sur Sister, Hawaï 5-0. Sur RMC Story, Le Big Deal, spécial camping présenté par Vincent Lagaffe. Enfin, sur RMC Life, Beauval, au plus près des animaux, série documentaire avec des naissances exceptionnelles. Ce soir, bon zapping.
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2: Bonjour football, le sélectionneur de l'équipe de France Didier Deschamps a dévoilé hier sa liste des joueurs retenus pour disputer la Coupe du Monde 2026. Elle comporte notamment 8 joueurs de Ligue 1 avec un gros contingent du PSG, Lucas Hernandez, Warren Zaïre-Emery, Ousmane Dembélé, Désiré Doué, Bradley Barcola, il faut ajouter Magnès Akliouche, Brice Samba et Robin Risser. Chevalier et Camavinga ont été écartés. La Fédération française de rugby a fait son choix durant cette année 2026. Le 15 de France va découvrir une nouvelle compétition mettant en prise les meilleures nations des deux hémisphères, le championnat des nations. Les joueurs de Fabien Galthié débuteront leur parcours aux antipodes avec des rencontres face à la Nouvelle-Zélande, l'Australie puis le Japon au début du mois de juillet. Une deuxième phase aura lieu à l'automne en lieu et place de la traditionnelle tournée et verra les doubles vainqueurs du tournoi destination évoluer à 3 reprises devant leur public. À cette fin, la FFR a dévoilé hier les noms des stades qui seront mis à contribution pour accueillir ces 3 rencontres. Les Bleus débuteront face aux Fidji le 7 novembre sur la pelouse du Groupama Stadium de Lyon. Une semaine plus tard, Antoine Dupont et ses coéquipiers retrouveront la pelouse du Stade de France pour défier l'Afrique du Sud dans une revanche du quart de finale de la dernière Coupe du Monde disputée au même endroit en 2023. L'enceinte sera également le théâtre de la dernière sortie des Bleus à l'occasion de cette deuxième phase du championnat des nations le 21 novembre face à l'Argentine. Dès lors, le 15 de France prendra la direction de Twickenham pour y disputer une dernière rencontre dont l'affiche dépendra de sa place au classement des nations de l'hémisphère nord. Tennis, l'Espagnol Martin Landalus, repêché en dernière minute pour le Masters 1000 de Rome après sa défaite en qualification, a été stoppé en quart de finale 1-6, 6-4, 7-5 par le Russe Daniil Medvedev. Le 94e au classement ATP tentait de devenir le premier lucky loser à atteindre le dernier carré du Masters 1000 italien depuis le Français Lucas Pouille en 2016. Cyclisme, la 6e étape du Giro hier était destinée aux sprinteurs. Le final dans les rues de Naples a accouché d'une surprise, c'est Davide Ballerini qui s'est finalement imposé au pied du Vésuve. Paul Magnier termine 3e. C'est la fin de ce Flash Sport, une très bonne journée à toutes et à tous.
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3: Bonjour à tous. Dans l'actualité people du jour, on parle de Maxime Chatham. Sa nouvelle vie commence aujourd'hui. Pendant des années, on l'a connu avec Faustine Bollard, la mère de ses enfants, Abby et Peter. Mais entre l'auteur de thriller et l'animatrice de Ça commence aujourd'hui, c'est fini. Et le quinquan ne cache pas avoir retrouvé le bonheur. C'est ce que l'on a compris il y a quelques jours lors d'une soirée organisée au Bouddha Bar avec l'agence Five Eyes Productions. Célébré donc ce soir-là, le lancement de Performer, le dernier livre de la star du handball Claude Onesta, paru chez Michel Lafond. Maxime Chatham, arrivé avec la DG de la maison d'édition en question. Et tous deux ne se dissimulaient pas leur proximité, acceptant même de poser ensemble la main dans la main d'Elsa Lafond sur la cuisse de l'homme de lettres également. C'est un beau roman, une belle histoire qui commence dès à présent. On se retrouve très vite avec d'autres Actu People.
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3: Bonjour, aujourd'hui 15 mai, 135e jour de l'année, nous fêtons les Denises. C'est aussi la journée internationale des familles et la journée internationale de l'objection de conscience. C'est le 15 mai 1920 que naissait Michel Audiard, décédé en juillet 1985, et en 1938, naissance de Mireille Darc, qui nous a quittés en août 2017. Joyeux anniversaire à Mike Oldfield, né le 15 mai 1953, à David Charvet, né en 1972, au footballeur Patrice Evra, né en 1981, à la chanteuse et comédienne, interprète de Libéré, Délivré, Anaïs Delva, né en 1986, au tennisman Andy Murray, né en 1987, et au footballeur Ousmane Dembélé, né le 15 mai 1997. C'est aussi le 15 mai 1982 que disparaissait Joelle Morgensen, la chanteuse du groupe Il était une fois, né en février 1953. En 2014, disparition de l'ancien premier ministre belge Jean-Luc Dehaene, né en août 1940. Et le 15 mai 2022, disparition de Robert Cogoi, qui avait représenté la Belgique à l'Eurovision en 1964 avec Près de ma rivière. Il avait 82 ans. Le 15 mai 1889, la Tour Eiffel ouvre au public. En 1960, le club de foot de Monaco gagne sa première Coupe de France face à Saint-Étienne. En 1930, un nouveau métier est né, Helen Church est la première hôtesse de l'air. En 1964, Richard Burton épouse Elizabeth Taylor au Ritz-Carlton de Montréal. En 1991, Edith Cresson est nommée Premier ministre. Elle sera la première femme nommée à ce poste en France. Enfin, le 15 mai 2024, suite à de violentes émeutes en Nouvelle-Calédonie, l'état d'urgence est décrété dans l'archipel. Le dicton du jour, à la Sainte-Denise, le froid n'en fait plus à sa guise. Demain, vous penserez à fêter les honorés.
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2: Voici ma sélection télé pour ce vendredi 15 mai avec ce soir sur TF1 The Voice, les performances présentées par Nikos Aliagas. Après les battles, place à l'épreuve la plus personnelle depuis la création du télécrochet, les performances donc. Vendredi, tout est permis avec Arthur, c'est à 23h40. Sur France 2, Capitaine Marlowe avec Corinne Maziero et la participation de Patrick Timsit. Sur France 3, un documentaire, 70 ans d'Eurovision, la grande histoire du concours. Sur M6, Pékin Express, au Royaume des Dragons, présenté par Stéphane Bern. Vous retrouverez sur TFX

0: de France, documentaire de Guillaume Janton. Sur Sister, Hawaï 5-0. Sur RMC Story, le Big Deal, spécial camping présenté par Vincent Lagaffe. Enfin, sur RMC Life, Beauval, au plus près des animaux, série documentaire avec des naissances exceptionnelles. Ce soir, bon zapping.
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1: Bonjour football, le sélectionneur de l'équipe de France Didier Deschamps a dévoilé hier sa liste des joueurs retenus pour disputer la Coupe du Monde 2026. Elle comporte notamment 8 joueurs de Ligue 1 avec un gros contingent du PSG, Lucas Hernandez, Warren Zaïre-Emery, Ousmane Dembélé, Désiré Doué, Bradley Barcola, il faut ajouter Magnès Akliouche, Brice Samba et Robin Risser. Chevalier et Camavinga ont été écartés. La Fédération française de rugby a fait son choix durant cette année 2026. Le 15 de France va découvrir une nouvelle compétition mettant en prise les meilleures nations des deux hémisphères, le championnat des nations. Les joueurs de Fabien Galthié débuteront leur parcours aux antipodes avec des rencontres face à la Nouvelle-Zélande, l'Australie puis le Japon au début du mois de juillet. Une deuxième phase aura lieu à l'automne en lieu et place de la traditionnelle tournée et verra les doubles vainqueurs du tournoi destination évoluer à 3 reprises devant leur public. À cette fin, la FFR a dévoilé hier les noms des stades qui seront mis à contribution pour accueillir ces 3 rencontres. Les Bleus débuteront face aux Fidji le 7 novembre sur la pelouse du Groupama Stadium de Lyon. Une semaine plus tard, Antoine Dupont et ses coéquipiers retrouveront la pelouse du Stade de France pour défier l'Afrique du Sud dans une revanche du quart de finale de la dernière Coupe du Monde disputée au même endroit en 2023. L'enceinte sera également le théâtre de la dernière sortie des Bleus à l'occasion de cette deuxième phase du championnat des nations le 21 novembre face à l'Argentine. Dès lors, le 15 de France prendra la direction de Twickenham pour y disputer une dernière rencontre dont l'affiche dépendra de sa place au classement des nations de l'hémisphère nord. Tennis, l'Espagnol Martin Landalus, repêché en dernière minute pour le Masters 1000 de Rome après sa défaite en qualification, a été stoppé en quart de finale 1-6, 6-4, 7-5 par le Russe Daniil Medvedev. Le 94e au classement ATP tentait de devenir le premier lucky loser à atteindre le dernier carré du Masters 1000 italien depuis le français Lucas Pouille en 2016. Cyclisme, la 6e étape du Giro hier était destinée aux sprinteurs. Le final dans les rues de Naples a accouché d'une surprise, c'est Davide Ballerini qui s'est finalement imposé au pied du Vésuve. Paul Magnier termine 3e. C'est la fin de ce Flash Sport. Une très bonne journée à toutes et à tous.
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2: Bonjour, une personne est morte et deux autres ont été blessés dans une fusillade hier vers 19h30 dans le quartier Port-Boyer à Nantes. La victime tuée par balle est un mineur. Laurent Nouniez se rend ce matin à Nantes, fin avril, dans le même quartier de Port-Boyer. Un jeune homme avait été tué et un autre gravement blessé par balle dans des violences potentiellement liées au narcotrafic. Le ministre de la Justice, Gérald Darmanin, s'est rendu hier à Caen, dans le Calvados, pour rendre hommage à l'ensemble des agents pénitentiaires tués et blessés dans l'exercice de leur mission. Cette visite était organisée 2 ans jour pour jour après l'attaque meurtrière du péage d'Incarville, lors de laquelle 2 agents avaient été tués et 3 autres blessés. Un navire de la marine française a saisi près de 3 tonnes 4 de cocaïne sur un navire de pêche naviguant sans pavillon en Atlantique. 7 personnes suspectées d'être des trafiquants ont été placées en garde à vue à Fort-de-France, en Martinique. C'est ce qu'a annoncé la ministre des Armées, Catherine Vautrin. De nouvelles plaintes ont été déposées contre Patrick Bruel pour agression sexuelle et tentative de viol. Ces 2 femmes avaient déjà porté plainte en 2019, mais les procédures avaient été classées sans suite en décembre 2020 par le parquet de Nanterre. Au total, près de 30 femmes ont accusé le chanteur de violences sexuelles entre 1992 et 2019. Ce dernier conteste les faits. Un ancien directeur du sport scolaire de Haute-Saône a été mis en examen et placé en détention provisoire après avoir été piégé par un homme se présentant comme un chasseur de pédocriminels qui s'est aidé de l'IA. Celui-ci avait modifié son visage pour laisser apparaître celui d'une adolescente. Sa voix avait également été modifiée. C'est la fin de ce flash. Une très bonne journée à notre écoute.
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3: Bonjour à tous. Dans l'actualité people du jour, on parle de Maxime Chatham. Sa nouvelle vie commence aujourd'hui. Pendant des années, on l'a connue avec Faustine Bollaert, la mère de ses enfants, Abby et Peter. Mais entre l'auteur de thriller et l'animatrice de Ça commence aujourd'hui, c'est fini. Et le quinquan ne cache pas avoir retrouvé le bonheur. C'est ce que l'on a compris il y a quelques jours lors d'une soirée organisée au Bouddha Bar avec l'agence Five Eyes Productions. Célébré donc ce soir-là le lancement de Performer, le dernier livre de la star du handball Claude Onesta, paru chez Michel Lafond. Maxime Chatham, arrivé avec la DG de la maison d'édition en question. Et tous deux ne se dissimulaient pas leur proximité, acceptant même de poser ensemble la main dans la main d'Elsa Lafond sur la cuisse de l'homme de lettres également. C'est un beau roman, une belle histoire qui commence dès à présent. On se retrouve très vite avec d'autres Actu People.
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2: Bonjour, aujourd'hui 15 mai, 135e jour de l'année, nous fêtons les Denises. C'est aussi la journée internationale des familles et la journée internationale de l'objection de conscience. C'est le 15 mai 1920 que naissait Michel Audiard, décédé en juillet 1985, et en 1938, naissance de Mireille Darc, qui nous a quittés en août 2017. Joyeux anniversaire à Mike Oldfield, né le 15 mai 1953, à David Charvet, né en 1972, au footballeur Patrice Evra, né en 1981, à la chanteuse et comédienne, interprète de Libéré, Délivré, Anaïs Delva, né en 1986, au tennisman Andy Murray, né en 1987, et au footballeur Ousmane Dembélé, né le 15 mai 1997. C'est aussi le 15 mai 1982 que disparaissait Joelle Morgensen, la chanteuse du groupe Il était une fois, né en février 1953. En 2014, disparition de l'ancien premier ministre belge Jean-Luc Dehaene, né en août 1940. Et le 15 mai 2022, disparition de Robert Cogoi, qui avait représenté la Belgique à l'Eurovision en 1964 avec Près de ma rivière. Il avait 82 ans. Le 15 mai 1889, la Tour Eiffel ouvre au public. En 1960, le club de foot de Monaco gagne sa première Coupe de France face à Saint-Étienne. En 1930, un nouveau métier est né, Helen Church est la première hôtesse de l'air. En 1964, Richard Burton épouse Elizabeth Taylor au Ritz-Carlton de Montréal. En 1991, Edith Cresson est nommée Premier ministre. Elle sera la première femme nommée à ce poste en France. Enfin, le 15 mai 2024, suite à de violentes émeutes en Nouvelle-Calédonie, l'état d'urgence est décrété dans l'archipel. Le dicton du jour, à la Sainte-Denise, le froid n'en fait plus à sa guise. Demain, vous penserez à fêter les honorés.
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2: Bonjour à tous, dans l'actualité musicale du jour, bientôt le retour de Maneskin, Damiano David aperçu en tout cas avec les membres du groupe. Alors que Damiano David poursuit sa carrière solo, le chanteur italien a récemment été aperçu à Rome aux côtés du groupe Maneskin. Des retrouvailles qui n'ont évidemment pas échappé aux fans du groupe. Et si Maneskin préparait doucement son retour, depuis plusieurs mois en tout cas, les membres du groupe voguent vers de nouveaux horizons en solo. Damiano David a lancé son projet personnel, une tournée mondiale également, mais ces derniers jours, les quatre membres de Maneskin ont été vus réunis dans la capitale italienne, notamment à l'occasion de l'anniversaire de la bassiste. Selon plusieurs médias italiens, les quatre membres de Maneskin ainsi que Dove Cameron auraient été aperçus ensemble dans les rues de Rome, dans le quartier de Trastevere, par des fans le 27 avril dernier. Une apparition largement relayée sur les réseaux sociaux. Pour l'instant, rien n'a été officiellement annoncé pour Maneskin. Nul ne sait donc quand le groupe reviendra. Dans une interview accordée récemment, le leader du groupe avait confié que leur comeback ne se ferait que sous certaines conditions. Affaire donc à suivre. On se retrouve très vite avec d'autres actualités musicales.
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2: Bonjour à toutes et à tous, ravi de vous retrouver pour une nouvelle édition du Chris Radio Show. Installez-vous tranquillement parce qu'on va passer un très bon moment ensemble entre info, bonne humeur et musique pour rythmer tout ça. Comme d'habitude, on va faire le tour des actus qui font parler en ce moment avec pas mal de choses à vous raconter, mais aussi un moment un peu spécial avec notre interview express du jour. On aura le plaisir d'accueillir La Vie M dans quelques instants. Et pour bien lancer cette émission comme il se doit, on démarre tout de suite en musique avec Sean Kingston pour Beautiful Girls. 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

On démarre ces actus insolites avec une annonce qui fait rêver. Au Royaume-Uni, une famille fortunée recherche un dog sitter, mais pas n'importe lequel. Logé, nourri, dans un cadre plutôt luxueux et avec un salaire autour de 70 000 euros par an. Forcément, ça attire du monde. La mission ? S'occuper du chien au quotidien, promenade, repas, rendez-vous, mais aussi donner un petit coup de main sur le domaine. Rien de très compliqué, mais un cadre de vie assez exceptionnel. Résultat, des milliers de candidatures en quelques jours. Et puis direction Toulon, où un créateur de contenu a eu une idée simple mais efficace pour faire parler de lui. Livrer des pizzas au volant d'une Ferrari et même les offrir aux passants. Sur place, surprise totale, téléphone sorti et forcément, le buzz a suivi sur les réseaux. Une idée originale qui mélange voiture de luxe et générosité et qui pourrait bien continuer à faire parler. Bref, entre job de rêve et livraison improbable, l'insolite continue de nous surprendre. Et on s'écoute tout de suite Shane Paul pour We Be Burnin'.

On part maintenant dans l'univers du jeu vidéo avec une annonce qui devrait parler aux amateurs de Nintendo et notamment aux fans de Yoshi. Le célèbre dinosaure vert revient dans une toute nouvelle aventure intitulée Yoshi and the Mysterious Book, attendu le 21 mai 2026 sur Switch 2. Dans ce nouvel opus, l'ambiance reste fidèle à ce qui fait le charme de la licence. Des décors colorés, une atmosphère plutôt chill et un gameplay accessible, mais avec une petite touche de nouveauté. Cette fois, Yoshi va devoir aider un mystérieux livre tombé du ciel et en apprendre davantage sur différentes créatures. Et pour ça, il faudra explorer plusieurs niveaux, chacun avec ses propres défis et ses petites surprises. On reste sur un jeu de plateforme en 2D, mais avec une vraie volonté de proposer une expérience relaxante, presque contemplative par moments. On avance à son rythme, on observe, on découvre et on profite d'un univers visiblement très travaillé, comme souvent avec Nintendo. Ce genre de titre montre aussi que le studio continue de miser sur des expériences accessibles à tous, sans forcément chercher la performance ou la compétition à tout prix. Ici, on est clairement dans le plaisir de jeu, pur, avec une aventure qui s'annonce idéale pour se détendre. Reste à voir si ce nouvel épisode réussira à marquer les esprits, mais une chose est sûre, Yoshi n'a pas dit son dernier mot. Et justement, pour prolonger cette ambiance positive, on s'écoute tout de suite Kinvé et son titre Tahiti.

On enchaîne avec le sport et on commence avec du football et un nouveau sacre pour le FC Porto. Le club portugais vient de décrocher son 31e titre de champion. Après une victoire 1-0 qui lui assure mathématiquement la première place avec 9 points d'avance à seulement 2 journées de la fin. Un titre mérité pour une équipe solide tout au long de la saison et qui confirme une fois de plus sa place parmi les grandes institutions du football portugais. Même José Mourinho, aujourd'hui du côté de Benfica, a tenu à saluer cette performance. Et puis direction le football féminin, avec une performance impressionnante de l'OL Lyon. Battue à l'aller par Arsenal, les Lyonnaises ont su renverser la situation à domicile, avec une victoire 3-1, validant ainsi leur qualification pour une nouvelle finale de Ligue des Champions. Un match intense, avec du suspense jusqu'au bout, mais une équipe lyonnaise qui a su faire la différence au bon moment. Résultat, une 12e finale en 19 participations, preuve d'une régularité exceptionnelle au plus haut niveau. Et maintenant, un nouvel objectif, aller chercher un titre qui leur échappe depuis 2022. De belles performances qui montrent que ce soit chez les hommes ou chez les femmes, certaines équipes savent répondre présent dans les moments importants. Allez, on continue en musique avec Let Me Love You de DJ Snake et Justin Bieber.

On termine avec la tech, et là, on parle d'un projet qui pourrait bien marquer un tournant chez Apple. La marque travaillerait sur un tout nouveau design d'iPhone, basé sur un concept appelé Liquid Glass. Derrière ce nom un peu futuriste, l'idée serait d'aller encore plus loin que le simple design logiciel. Apple voudrait donner l'impression que l'écran se fond complètement avec les bords du téléphone grâce à un jeu de lumière et de transparence. En gros, un iPhone où les bordures disparaissent presque à l'œil nu. Contrairement à certains smartphones Android avec des écrans très incurvés, ici l'approche serait beaucoup plus subtile. Pas de courbure excessive, mais plutôt un travail précis sur la façon dont la lumière circule pour créer une illusion de continuité. Ce projet pourrait voir le jour autour de 2027 pour un modèle anniversaire des 20 ans de l'iPhone. Mais il reste encore des défis importants, notamment intégrer la caméra et le Face ID sous l'écran sans perdre la qualité. Si Apple réussit ce pari, on pourrait se rapprocher d'un smartphone entièrement recouvert d'écran, sans aucune interruption visible. Un vieux rêve pour la marque qui pourrait enfin devenir réalité. En attendant d'en savoir plus, on se quitte avec Greg Paris pour Get Sexy. Get Sexy.

0: Et tout de suite, dans l'interview à Express du Chris Radio Show, nous recevons une artiste entre émotion, voyage et authenticité. Il s'agit de La Vie M. Bonjour La Vie M et bienvenue dans le Chris Radio Show.
1: Bonjour Chris, merci beaucoup de m'avoir invité dans le podcast, dans l'interview, comme on dit.
0: La première question, pour commencer, comment décrirais-tu ton univers musical ?
1: Mon univers, c'est avant tout un message de liberté. J'aime mélanger la beauté de la poésie française avec des sons modernes, un peu plus actuels. Et ce que je veux raconter, c'est qu'il est toujours possible de se reconstruire après des moments difficiles. Ma musique, c'est comme une invitation à sortir du bruit de la ville pour aller respirer dans la nature au calme. C'est une musique qui dit aux gens « Soyez vous-même, n'ayez pas peur de vos différences ». Je ne cherche pas à faire compliqué, je cherche plutôt à être vrai. Je veux que celui qui écoute mes chansons se sente compris et qu'il retrouve un peu de force pour avancer dans sa propre vie. Voilà.
0: Tu es née à Bucarest. Qu'est-ce que tes origines apportent à ta musique ?
1: Mes origines roumaines, c'est mon cœur. C'est de là que vient toute l'émotion que je mets dans ma voix. En Roumanie, on a une façon très intense de chanter la vie et je transporte cela avec moi partout où je vais. J'ai même écrit une chanson spéciale pour mon pays d'origine dans cet album. Et puis, il ne faut pas oublier mon petit accent. Au début, je voulais le cacher, mais j'ai réalisé que c'était ma force et ma signature. Les Français me disent souvent qu'ils le trouvent charmant, alors je l'assume totalement. Ça me permet de rester fidèle à celle que je suis vraiment, une femme qui a deux cultures et qui en est très fière, finalement.
0: Tu es en France depuis plusieurs années. Qu'est-ce que ce pays t'a apporté artistiquement ?
1: La France m'a donné le courage de m'exprimer. Avant d'arriver ici, je n'osais pas forcément mettre mes sentiments en chanson. Ce pays m'a fait découvrir la puissance des mots et de la poésie. C'est en lisant des auteurs comme Verlaine que j'ai compris qu'on pouvait dire des choses très profondes avec beaucoup de douceur. La France et surtout la Normandie où je vis m'ont offert le calme dont j'avais besoin pour réfléchir et pour créer. C'est ici que j'ai vraiment trouvé mon style. Je dis souvent que la Roumanie m'a donné la voix, mais c'est la France qui m'a donné les mots pour raconter mon histoire.
0: Pourquoi avoir choisi de t'installer en Normandie ?
1: Alors, c'est une histoire de cœur avant tout. Je suis venue m'installer en Normandie pour rejoindre mon mari qui vit ici. Mais au-delà de l'amour, je suis tombée amoureuse de cette région. J'y ai trouvé une paix incroyable. Pour une artiste, c'est un cadre parfait. Il y a la mer, la verdure et surtout une grande bienveillance de la part des gens. C'est une terre qui m'inspire tous les jours. Quand je me promène près des falaises ou dans la campagne, mes idées deviennent plus claires. C'est vraiment l'endroit idéal pour construire ma nouvelle vie et pour préparer tous mes projets musicaux dans la sérénité.
0: Ton album est construit en 10 chapitres. Pourquoi ce format ?
1: Alors déjà, je suis née en octobre, le 10e mois de l'année. L'album il s'appelle Ang par rapport à l'anniversaire à ma mère qui est décédée en 2006. Elle était née le 1er mai. Et j'ai choisi de faire 10 chapitres parce que je vois cet album comme le livre de ma vie. Je ne voulais pas simplement sortir une liste de chansons au hasard. Je voulais que ce soit une vraie aventure pour ceux qui l'écoutent. Chaque chapitre est une étape. On commence par mes souvenirs d'enfance en Roumanie et on avance jusqu'à ma renaissance en France. C'est le temps qu'il m'a fallu pour faire la paix avec mon passé et pour oser dire tout ce que j'avais sur le cœur. En écoutant l'album du début à la fin, on comprend tout mon parcours, mes moments de doute et mes moments de grande joie. Voilà.
0: Est-ce que cet album raconte une histoire précise ?
1: Oui, c'est l'histoire d'une femme qui décide de renaître. On traverse tous des moments où on a l'impression d'être perdu ou d'avoir la tête sous l'eau. Mon album raconte comment on retrouve sa voix et sa liberté après ces tempêtes. C'est un voyage qui va de l'ombre vers la lumière. Même si c'est mon histoire personnelle, je pense que beaucoup de gens peuvent s'y reconnaître. On a tous eu envie un jour de tout recommencer à zéro. C'est un message d'espoir, Je veux montrer qu'on peut toujours se relever et construire quelque chose de beau, peu importe d'où l'on vient ou ce que l'on a traversé.
0: Ton premier titre, Normandia, rend hommage à la région. Pourquoi ce choix?
1: C'était très important pour moi de dire merci. La Normandie m'a accueilli quand j'en avais le plus besoin et c'est ici que j'ai retrouvé le goût de chanter. Cette région m'a soignée avec son calme et ses paysages magnifiques. J'ai écrit cette chanson comme une lettre d'amour. Je parle de la mer et de cette sensation de sécurité que je ressens ici. Je voulais que ce titre soit comme une carte postale sonore pour les Normands, pour leur montrer à quel point leur terre est belle à travers mes yeux d'artiste. C'est ma façon de leur rendre un peu de la chaleur qu'ils m'ont donnée.
0: Tu abordes aussi des thèmes forts comme le harcèlement. C'était important pour toi?
1: Oui, c'était essentiel de ne pas se taire. On a tous reçu à un moment ou à un autre des pierres au dos de notre cartable, des méchancetés qui font mal. Dans la chanson Hosanna, je m'adresse directement à ceux qui se sentent différents ou rejetés. Je veux leur donner de la force et leur dire, votre vie vaut de l'or. Il ne faut jamais laisser les autres éteindre votre lumière. Je voulais transformer cette souffrance en quelque chose de positif. C'est une chanson pour dire qu'on a le droit d'être soi-même, hein, et qu'il faut être fier de ce qui nous rend unique, même si ça ne plaît pas à tout le monde.
0: Tu écris à quatre mains avec un collaborateur. Comment se passe ce travail?
1: C'est une histoire de confiance. Je ne pourrais pas travailler avec quelqu'un que je n'apprécie pas parce que mes textes sont très personnels. En général, j'arrive avec mes propres mots, mes mélodies et mes émotions. Mon collaborateur, lui, il m'aide à mettre tout cela en forme de manière professionnelle. On discute énormément, on essaye des choses, on change parfois un mot ou un rythme jusqu'à ce que ce soit parfait. C'est ce mélange entre mes idées de départ et son regard extérieur qui fait que les chansons sont puissantes. C'est vraiment un travail d'équipe et où l'on partage tout pour donner le meilleur au public.
0: Tu enregistres entre Marseille et Bucarest, ça change quoi dans ta musique?
1: J'aime aller chercher le meilleur là où il se trouve. Pour cet album, j'ai enregistré mes voix dans le sud de la France, à Marseille, comme tu dis.

0: temps. Ce mélange entre la douceur du sud de la France et la précision de la Roumanie, c'est ce qui donne à ma musique son style.
1: Tu interprètes aussi des reprises en plusieurs langues. Pourquoi c'est important pour toi?
0: Pour moi, la musique n'a pas besoin de frontières. Chanter dans plusieurs langues, c'est ma façon de montrer que les sentiments sont les mêmes partout dans le monde. Peu importe que l'on parle français, roumain ou anglais, une émotion reste une émotion. Je suis un mélange de cultures, alors ma musique, elle l'est aussi. Mon but, c'est que la personne qui m'écoute ressente l'histoire que je raconte dans son cœur, même si elle ne comprend pas tous les mots. C'est ce lien magique entre les gens, sans barrière, qui me passionne le plus dans mon métier. C'est un partage universel.
1: Quelle chanson reprise te touche le plus à chanter?
0: Alors, sans hésiter, c'est Ne me quitte pas de Jacques Brel. C'est mon artiste préféré. Pour moi, ce n'est pas juste une chanson, c'est un cri du cœur très puissant. À chaque fois que je la chante, je ressens une émotion énorme. Ça me donne presque des frissons. C'est un texte qui demande d'être totalement sincère. On ne peut pas tricher. Et c'est ce que je cherche dans toute ma musique aussi, la vérité. Chanter du Brel, c'est un défi, mais c'est aussi un immense bonheur parce que c'est une œuvre qui touche tout le monde, peu importe l'âge ou le pays.
1: Tu as déjà chanté sur scène en Normandie. Quel est le lien tu as avec le public?
0: C'est un lien vraiment très fort et très chaleureux. J'ai eu la chance de chanter sur plusieurs scènes en Normandie et les gens sont toujours adorables avec moi. Ils viennent me voir après les concerts pour me dire que ma voix les a touchés et ça, c'est ma plus belle récompense. Je travaille beaucoup, je prends des cours de chant tout le temps pour m'améliorer. Maintenant, je suis arrivée à 3 fois par semaine. Alors, voir que le public apprécie mes efforts me touche énormément. Et puis, il y a eu ma victoire au concours de chant au Havre. Ce souvenir restera gravé dans mon cœur toute ma vie. C'est grâce à ce public que je me sens chez moi, ici en Normandie.
1: Tu as remporté un concours de chant, qu'est-ce que ça t'a apporté?
0: Cette victoire m'a surtout donné une grande confiance en moi. Quand on arrive dans un nouveau pays, on a toujours un peu peur de ne pas être comprise ou ne pas être acceptée. Voir que le public français a voté pour moi et m'a choisie comme gagnante, ça a été un moment incroyable. Ça m'a prouvé que ma musique et ma voix pouvaient toucher les gens ici, au-delà de mes origines. Cette victoire, c'est le moteur qui m'a permis de terminer mon album. Sans cet amour du public, je n'aurais peut-être pas eu le courage d'aller aussi loin. C'est un moment qui a tout changé pour moi.
1: Ton album sort bientôt, qu'est-ce que le public va découvrir?
0: La grande surprise, c'est que l'album est sorti aujourd'hui même. Il s'appelle An, c'est un album qui me ressemble à 100%. Le public va y découvrir mon histoire, mes racines roumaines, mais aussi ma nouvelle vie en Normandie. On y trouve des chansons douces, des chansons plus fortes, comme Hosanna, et beaucoup d'émotions. J'ai voulu que ce soit un voyage. C'est un album qui parle de courage et d'espoir. J'ai mis tout mon cœur dedans et j'ai vraiment hâte que les auditeurs découvrent ces 10 chapitres et me disent ce qu'ils en pensent.
1: Et pour finir, où peut-on te suivre et écouter ta musique?
0: Pour me suivre, c'est très facile. Je suis présente partout. Vous pouvez m'écouter sur toutes les plateformes de streaming et me suivre sur tous les réseaux sociaux comme Instagram ou Facebook ou TikTok. Mais le plus simple, c'est d'aller sur mon site internet www.lavimofficial.com. Officiel, c'est l'officiel en anglais, officiel. Vous y trouverez mes chansons et mes vidéos et toutes mes actualités au même endroit. Je poste aussi régulièrement. N'hésitez pas à venir me voir sur le site ou sur les réseaux. J'adore discuter avec les gens qui écoutent ma musique.
1: C'est la fin de l'interview express. Merci à toi, Lavi M, d'être venu.
0: Merci beaucoup, c'est moi qui vous remercie.
1: Et maintenant, on va s'écouter Lavi M et son titre, Normandia. Au revoir, Lavi M.
0: Au revoir, merci.

Et voilà, le Chris Radio Show touchait déjà à sa fin. Merci à vous toutes et tous d'avoir été au rendez-vous aujourd'hui. C'est toujours un plaisir de partager ce moment avec vous. Et un grand merci également à l'AVM pour sa participation à l'Interview Express et pour avoir pris le temps de passer avec nous sur l'émission. Et on se quitte en musique avec David Guetta et Tara McDonald pour Delirious. Je vous souhaite une très belle semaine. Prenez soin de vous. Et on se retrouve très bientôt dans le Chris Radio Show. Ciao, ciao!

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2: Bonjour, une personne est morte et deux autres ont été blessés dans une fusillade hier vers 19h30 dans le quartier Port-Boyer à Nantes. La victime tuée par balle est un mineur. Laurent Nouniez se rend ce matin à Nantes, fin avril, dans le même quartier de Port-Boyer. Un jeune homme avait été tué et un autre gravement blessé par balle dans des violences potentiellement liées au narcotrafic. Le ministre de la Justice, Gérald Darmanin, s'est rendu hier à Caen, dans le Calvados, pour rendre hommage à l'ensemble des agents pénitentiaires tués et blessés dans l'exercice de leur mission. Cette visite était organisée 2 ans jour pour jour après l'attaque meurtrière du péage d'Incarville, lors de laquelle 2 agents avaient été tués et 3 autres blessés. Un navire de la marine française a saisi près de 3 tonnes 4 de cocaïne sur un navire de pêche naviguant sans pavillon en Atlantique. 7 personnes suspectées d'être des trafiquants ont été placées en garde à vue à Fort-de-France, en Martinique. C'est ce qu'a annoncé la ministre des Armées, Catherine Vautrin. 2 nouvelles plaintes ont été déposées contre Patrick Bruel pour agression sexuelle et tentative de viol. Ces 2 femmes avaient déjà porté plainte en 2019, mais les procédures avaient été classées sans suite en décembre 2020 par le parquet de Nanterre. Au total, près de 30 femmes ont accusé le chanteur de violences sexuelles entre 1992 et 2019. Ce dernier conteste les faits. Un ancien directeur du sport scolaire de Haute-Saône a été mis en examen et placé en détention provisoire après avoir été piégé par un homme se présentant comme un chasseur de pédocriminels qui s'est aidé de l'IA. Celui-ci avait modifié son visage pour laisser apparaître celui d'une adolescente. Sa voix avait également été modifiée. C'est la fin de ce flash. Une très bonne journée à notre écoute.
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2: Voici ma sélection télé pour ce vendredi 15 mai avec ce soir sur TF1 The Voice, les performances présentées par Nikos Aliagas après les battles, place à l'épreuve la plus personnelle depuis la création du télécrochet, les performances donc. Vendredi Tout est permis avec Arthur, c'est à 23h40. Sur France 2, Capitaine Marlowe avec Corinne Maziero et la participation de Patrick Timsit. Sur France 3, un documentaire, 70 ans d'Eurovision, la grande histoire du concours. Sur M6, Pékin Express, au Royaume des Dragons, présenté par Stéphane Bern. Vous retrouverez sur TFX ce soir La Boom 2 avec Sophie Marceau et Pierre Cosso. Sur Gulli, Les Blagues de Toto avec Guillaume de Tonquédec. Sur ses stars, Lady Camping et Les Plus Incroyables de France, documentaire de Guillaume Janton. Sur Sister, Hawaï 5-0. Sur RMC Story, Le Big Deal, spécial camping présenté par Vincent Lagaffe. Enfin sur RMC Life, Beauval, au plus près des animaux, série documentaire avec des naissances exceptionnelles. Ce soir, bon zapping.
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2: Bonjour, une personne est morte et deux autres ont été blessés dans une fusillade hier vers 19h30 dans le quartier Port-Boyer à Nantes. La victime tuée par balle est un mineur. Laurent Nouniez se rend ce matin à Nantes, fin avril, dans le même quartier de Port-Boyer. Un jeune homme avait été tué et un autre gravement blessé par balle dans des violences potentiellement liées au narcotrafic. Le ministre de la Justice, Gérald Darmanin, s'est rendu hier à Caen, dans le Calvados, pour rendre hommage à l'ensemble des agents pénitentiaires tués et blessés dans l'exercice de leur mission. Cette visite était organisée 2 ans jour pour jour après l'attaque meurtrière du péage d'Incarville, lors de laquelle 2 agents avaient été tués et 3 autres blessés. Un navire de la marine française a saisi près de 3 tonnes 4 de cocaïne sur un navire de pêche naviguant sans pavillon en Atlantique. 7 personnes suspectées d'être des trafiquants ont été placées en garde à vue à Fort-de-France, en Martinique. C'est ce qu'a annoncé la ministre des Armées, Catherine Vautrin. 2 nouvelles plaintes ont été déposées contre Patrick Bruel pour agression sexuelle et tentative de viol. Ces 2 femmes avaient déjà porté plainte en 2019, mais les procédures avaient été classées sans suite en décembre 2020 par le parquet de Nanterre. Au total, près de 30 femmes ont accusé le chanteur de violences sexuelles entre 1992 et 2019. Ce dernier conteste les faits. Un ancien directeur du sport scolaire de Haute-Saône a été mis en examen et placé en détention provisoire après avoir été piégé par un homme se présentant comme un chasseur de pédocriminels qui s'est aidé de l'IA. Celui-ci avait modifié son visage pour laisser apparaître celui d'une adolescente. Sa voix avait également été modifiée. C'est la fin de ce flash. Une très bonne journée à notre écoute.
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3: Hello tout le monde, c'est le retour de Clubhouse Session, le son house et soulful. Bienvenue tout le monde, très heureux de vous retrouver, on est ensemble pour les deux prochaines heures avec notamment pas mal de nouveautés à vous proposer cette semaine. Il y a vraiment du très très bon à découvrir pour cette première partie. Et puis en début de la deuxième heure, je vais vous proposer une sélection consacrée à Jay Caruso. Justement, Jay Caruso a sorti deux nouvelles prods et puis moi j'en ai mis de côté parmi les excellents titres sortis il y a à présent quelques mois. Il y aura également un nouveau Michael Gray à découvrir. Ça veut dire que je vais vous proposer deux Michael Gray à la suite. Ce sera le doublé au cœur de cette première sélection. On écoutera également le nouveau Revival House Project avec Phoebe Edwards. Une nouvelle reprise, énième reprise d'Aretha Franklin. Il y aura également du Dimitri From Paris dans ce premier set. Ça veut dire

d'Aretha Franklin, Think, et c'était remixé par John Morales. Il y a eu deux Michael Gray à la suite, le nouveau avec le featuring de Sian Lee, ça s'appelle Gravity, petite merveille, et juste après celui que je vous mixe depuis 3-4 semaines,

Soul Session, il s'appelle Daniele Baldi, avec une reprise d'un vieux morceau funk que vous avez peut-être reconnu au début des années 80. C'était signé par Narada Michael Walden. I Still Love Ya. Bon, il a changé un petit peu le titre de la version originale. Ça reste très très bien fait et autant vous le dire, j'adore. Juste avant, le nouveau Femme Disco qui était venu d'ailleurs mixer il y a quelques temps au platine de Clubhouse Session. Le nouveau s'appelle Beautiful Day, je crois sur un gros label italien. On a écouté Sweet Georgie et Tosha Mary. C'est le Clubhouse Session Power Play de la semaine. Le grand coup de cœur remixé par Dr. Pecker. Le morceau s'appelle Mood. Et puis la grande voix d'Evelyn Champagne King, Shame, remixé par Sergeant Slick. C'était pour démarrer la deuxième session de la semaine. Retour dans les souvenirs et particulièrement dans les années 90 avec notamment ce très beau morceau garage qui rend hommage notamment à Loretta Holloway. Voici Mass Order. Lift Every Voice, Take Me Away dans Clubhouse Session. 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
2: C'est la deuxième partie de Clubhouse Session qui commence à présent. Une bonne heure à passer ensemble avec une sélection consacrée à Jay Caruso pour commencer 30 minutes avec de très belles reprises. I'll Do My Best, ça arrive dans ce prochain quart d'heure. La reprise de Richie Family, Always There arrive également, notamment repris par Justin Brown. Dans quelques instants, version disco à l'origine, mais là, remix 2026 de The More I Get, The More I Want. Et on démarre avec le tout nouveau Jay Caruso, il s'appelle Girl, You Need a Change of Mind. Là aussi, je suppose qu'il s'agit d'une reprise. Autant vous le dire, je n'ai pas démasqué encore l'original. Enjoy, voici la spéciale dédiée à Jay Caruso.

Caruso, cette semaine à l'honneur dans Clubhouse Session. Et ce set se clôture avec une reprise du standard funk de Dayton, The Sound of Music. Le titre a dû sortir par J. Caruso il y a presque 2 ans à présent. Juste avant, c'était la reprise de Always There. Je vous ai proposé I'll Do My Best, j'adore, The More I Get, The More I Want, sorti il y a très peu de temps. Je crois que c'est Trems qui signe ce morceau à la base. Et on a démarré avec le nouveau J. Caruso, Girl, You Need a Change of Mind. J'espère que cette sélection vous a fait plaisir. N'hésitez pas, tiens, par exemple, à réagir sur le Facebook officiel Steph Blaine Sound Session ou Clubhouse Session. Ça, c'est pour le groupe. La suite avec le retour du mix. Clubhouse Session.

des bouts de samples, notamment de titres très clubbing des années 90. Neri et Paolo Nier, très en forme actuellement, ils multiplient les productions. La reprise du grand Move Your Body de Marshall Jefferson, notamment. Je vous ai proposé également Cruzy avec Hit Me Now. Et donc, à l'instant, c'était Crazy Biza. Clubhouse Session, c'est quasiment terminé. Mais la bonne nouvelle, c'est que je reviens très vite. On clôture avec le dernier Mark Knight, évidemment, sur son label. C'est avec Romé Fortune et Pietro. Ça va vous rappeler notamment des bouts de samples de Django pour le clavier. Et le titre est baptisé Shut It Down.

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